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1: Comme c'est dimanche, aujourd'hui, tu peux dormir jusqu'à midi, et pourquoi pas jusqu'à lundi, tu as enfin.